S'il vous plaît, les amis, est-ce qu'on peut avoir un ré? Et voilà. Et on va faire ça en quatre parties. 1, 2, 3, 4, le grand accord majeur. Oui ?